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2: Bonjour à tous et à toutes. L'heure des assassins, c'est à Carcassonne au théâtre Jalary, le 19 mai à 20h30. Après le succès du cercle de Whitechapel et les voyageurs du crime, Julien Lefebvre récidive avec une nouvelle comédie policière riche en rebondissements dont l'action se situe au début du XXe siècle dans l'univers feutré d'un célèbre théâtre londonien. Nuit des musées au musée de l'imprimerie à Limoux le 23 mai de 18h à 22h. Visite sur le thème de la typographie de Gutenberg à nos jours. Démonstration d'impression, explication d'autres styles d'impression comme la lithographie et la gravure taille douce. Pour fêter ses 20 ans, le musée archéologique de Brême vous invite à un voyage dans le temps à l'occasion des journées historiques organisées le samedi 23 et dimanche 24 mai. Tout au long du week-end, le parc des Essarts se transformera en campement gallo-romain et médiéval où ateliers, démonstrations et rencontres feront revivre les gestes et les savoir-faire d'autrefois. C'est un week-end festif, immersif et accessible à tous pour découvrir l'histoire autrement au plus près des collections du musée. Faites de la nature une clairière, des chênes, un moulin à eau. C'est le 24 mai de 14h30 à 16h30. L'association Le Moulin de la Pommelle organise un atelier d'écriture dans le cadre de la fête de la nature. L'atelier est ouvert à 12 personnes à partir de 16 ans. En parallèle, un atelier libre de dessin pour enfants et jeunes sera à disposition. Une visite du moulin est prévue à partir de 15h30. Une buvette sur place permet de se poser sous les chênes. L'association de danse La Murietta organise un spectacle le 30 mai au théâtre Naloba de Penautier. Tarif unique 15 euros, gratuit pour les moins de 12 ans. Au programme Bollywood, flamenco, cabaret et guitare flamenco. La 6e édition de la fête de l'environnement sera organisée par la mairie de Brême dans le parc des Essarts le 30 mai dès 10h. Au programme, des animations familiales, des jeux, de la grimpe dans les arbres, un marché bio et artisanal, des ateliers, une conférence animée par Serge Zaka, des démonstrations et des spectacles rythmeront cette journée. La ville de Carcassonne présente l'édition 2026 de la fête du Tour. Animation 100% gratuite, les équipements sont fournis. À 14h, accueil et ouverture des stands, départ de différentes sorties de vélo, animation non-stop, ouverte à tous. Parcours d'initiation vélo encadré par les éducateurs de la ville, sensibilisation à la sécurité routière, atelier initiation et de découverte, atelier réparation et entretien et jeux de loi par Carcavélo, stand associatif et animation. Marché des producteurs de pays, c'est le 27 juin de 9h à 18h à la cité médiévale Place du Prado. Les marchés de producteurs de pays vous garantissent des produits en direct, du producteur au consommateur. Ici, pas d'intermédiaire, juste de la qualité, de la fraîcheur et surtout de la convivialité. Réservés exclusivement aux producteurs fermiers et artisans, ces marchés mettent à l'honneur toute la richesse du territoire audois. Un événement proposé par l'association Bienvenue à la ferme, la ville de Carcassonne et la Chambre d'agriculture de l'Aude. Merci de votre attention, c'était votre agenda sur Contact FM Occitanie.
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1: Bienvenue dans le MAG de l'environnement. Ici Aurélien Cula pour le parc naturel régional Corbière-Fenouillède. Je me trouve aujourd'hui à Saint-Laurent-de-la-Cabrerisse, où nous avons installé le studio dans une cour aimablement prêtée par la mairie. Nous sommes au plus près du terrain d'investigation d'un de mes trois invités, Loïc Brebson, chargé de mission faune à la Fédération Haute-Claire, qui réalise un inventaire un peu particulier. Bonjour Loïc.
2: Bonjour.
1: Nous sommes accompagnés d'un autre naturaliste, Mathieu Bourgeois, chargé de mission à la Ligue pour la protection des oiseaux. Bonjour Mathieu.
3: Bonjour.
1: Et enfin, à nos côtés, il y a Florine Dulac, chargée de mission Natura 2000 au PNR Corbière-Fenouillède. Bonjour Florine.
4: Bonjour Aurélien.
1: Alors, je l'évoquais en présentant Loïc, nous sommes ici tout près d'une zone d'investigation. Presque une scène de crime, pourrait-on dire, celle du plus gros incendie des 75 dernières années en France. Parti de la commune de Ribaute le 5 août 2025, il a englouti 14 000 hectares d'espaces naturels et cultivés. Au-delà des pertes humaines, je rappelle qu'il y a eu 25 blessés et un décès ici sur la commune de Saint-Laurent-de-la-Cabrerisse, ce sont aussi les habitants non humains de la zone qui ont été impactés. Arbres, oiseaux, insectes, reptiles, petits et grands mammifères, les pertes pour la biodiversité sont considérables. Et il s'agit maintenant de mesurer ces pertes et d'étudier comment la nature reprend ses droits dans cette zone. Et c'est vous, Florine Dulac, qui êtes chargée de cet inventaire pour le parc naturel régional. Alors, avant de nous pencher en détail sur le travail de terrain des naturalistes que vous avez missionné pour ce travail, faisons déjà un point sur les connaissances actuelles. Alors, qu'est-ce qui a brûlé et a priori, quelles sont les espèces les plus touchées ?
4: En termes de milieux naturels qui ont été touchés par l'incendie, on est surtout sur des garrigues et tout ce qui est habitat avec des arbustes qui ont été surtout touchés. Et après, ça va être les forêts de conifères plutôt. Tout ça, ça représente trois quarts de ce qui a brûlé. Faut savoir que le périmètre du parc du coup a été touché et ces sites Natura 2000, donc des sites d'importance pour les espèces qu'ils abritent. Et donc c'est notamment le cas d'un des sites Corbière Orientale qui a été touché à 40% si on inclut tous les feux de 2025 au final. L'idée, ça va être de se rendre compte de la résilience de la biodiversité face à cet incendie. Nous, on veut savoir quelles espèces ont été impactées, quelles espèces vont revenir par rapport à ce qu'on connaît déjà d'avant. Donc on s'intéresse en majorité aux oiseaux puisque c'est le groupe d'espèces inclus dans cette zone d'intérêt. Mais on va aussi regarder d'autres taxons, donc des groupes d'espèces qui sont dans cette biodiversité, comme les reptiles ou les orthoptères. Donc c'est tout ce qui est sauterelles, criquets, grillons, qui peuvent servir de ressources alimentaires aux oiseaux, mais ils ont aussi un intérêt dans l'écosystème en général.
1: Alors comment vous avez choisi les espèces que vous allez compter ?
4: Pour ce qui est des oiseaux, on cible toutes les espèces de la zone incendiée. On va faire plusieurs points d'écoute dans cette zone. Il faut savoir que les espèces qui ont été les plus touchées par l'incendie, ça a été majoritairement des oiseaux qui bénéficient des milieux ouverts, donc des garrigues ou des cultures. Donc ça peut être le cas du bruant ortolan, du pipitre rousseline, de l'alouette lulu. Et donc ces espèces-là, on va être tout à fait attentif à les entendre. C'est aussi le cas d'espèces nicheuses sur le site. Ça peut être des rapaces, comme l'aigle royal, le busard cendré. Donc ces espèces-là, on va faire en sorte de pouvoir les observer et les entendre. Donc on va pouvoir adapter la période du terrain par rapport à ce qu'on sait sur leur période de sortie et d'activité.
1: Et alors, pourquoi pas avoir, par exemple, fait un suivi sur les mammifères ? Vous êtes axé sur les oiseaux, les reptiles, c'est ça, et certains insectes.
4: En fait, ça s'est justifié par cet intérêt justement de ce site Natura 2000 qui est classé pour les oiseaux et qui a une liste d'espèces d'une trentaine d'oiseaux. Les financements Natura 2000 auquel le parc bénéficie, il faut se justifier par rapport à ces oiseaux. Donc on va avoir un regard ciblé sur ces espèces-là, mais c'est pour ça qu'on a voulu rajouter aussi d'autres taxons, comme les reptiles, les orthoptères, en justifiant le fait que c'était de la ressource alimentaire aux oiseaux. Mais ça nous permet d'étudier aussi ces espèces qui sont très importantes à prendre en compte.
1: Et alors c'est quoi les espèces un peu prioritaires, un peu les stars du territoire qui ont pu être impactées par cet incendie qu'on va aller observer de plus près, qui justifie aussi ces territoires Natura 2000?
4: On a pas mal d'espèces. En fait, les corbières sont réputées pour leurs rapaces en grande partie. On va avoir effectivement l'aigle royal, comme j'avais pu citer avant, le circaète Jean Leblanc, qui est justement inféodé aux reptiles, il va s'attaquer aux reptiles. Et cette liste d'espèces sur le site qu'on appelle les espèces d'intérêt communautaire, on a aussi ces oiseaux, donc des milieux ouverts. On peut en avoir notamment la fauvette pitchou, on peut avoir aussi toutes les espèces patrimoniales autour. On n'est pas ciblé que sur ces espèces d'intérêt communautaire. Il y a tout un tas d'autres cortèges d'espèces intéressantes, comme les autres fauvettes, fauvettes orphées, fauvettes mélanocéphales, bruyants broyés, etc., etc.
1: D'accord, bah merci beaucoup Florine pour ces éléments de cadrage. Alors on va se pencher en détail hein, sur le travail de terrain de Loïc et Mathieu pour aller justement mesurer les impacts de ce feu et de savoir qui est encore là. Mais ce sera juste après cette petite pause musicale.

0: Vous êtes de retour dans le mag de l'environnement, où cette semaine, nous sommes en compagnie de Florine Dulac, chargée de mission Natura 2000 au parc naturel régional Corbière-Fenouillade, pour parler de l'inventaire post-incendie qu'elle coordonne sur le territoire du PNR. Et ce sont notamment Loïc Brebson de la Fédération Haute-Claire et Mathieu Bourgeois de la Ligue pour la protection des oiseaux qui s'attellent à cette enquête de terrain. Commençons avec vous, Mathieu. Vous avez commencé l'inventaire des oiseaux sur la zone ou c'est pour bientôt ?
1: Alors, l'inventaire n'est pas encore commencé, c'est pour bientôt. Il devrait débuter à partir de mi-mai.
0: Alors, comment ça va se faire exactement ? Vous vous rendez sur le terrain, des jumelles, un appareil photo, l'oreille dressée peut-être ?
1: C'est ça. C'est surtout des jumelles pour voir les oiseaux et des oreilles bien dressées pour entendre tout ce qui va se passer. Parce que le protocole utilisé seront des points d'écoute. Donc, on va réaliser deux séries de 5 minutes d'affilée. On va écouter et noter tous les oiseaux qu'on va entendre à partir du point où on se situe. C'est en direct, live, il n'y a pas d'enregistrement. Il y aura une pause d'enregistreur par le CNRS, mais je pense qu'on y reviendra par la suite. Mais pour nous, sur notre protocole, ça sera juste à l'écoute en direct et on notera et on positionnera chaque oiseau sur une carte pour pouvoir après étudier le cortège.
0: J'imagine que vous allez écouter à des moments précis de la journée où vous avez le plus de chances d'entendre des oiseaux.
1: Tout à fait. On va faire un inventaire à partir de lever du jour, en fait, sur les 4 premières heures qui suivent le lever du soleil. C'est la période d'activité la plus forte pour les oiseaux chanteurs.
0: Et alors, quels sont les principaux oiseaux ? Alors, on en parlait un petit peu en amont avec Florine sur les espèces patrimoniales, notamment. C'est quoi pour vous les espèces qui ont sûrement été les plus impactées par cet incendie ?
1: Alors, les plus impactées ne sont peut-être pas forcément celles qu'on va entendre et écouter sur les points d'écoute, sauf peut-être la fauvette pitchou, qui est une espèce qui niche dans des buissons. Et comme le feu a ravagé, il n'y a quasiment plus de buissons sur la zone, elle va être fortement impactée. Mais on va surtout chercher à voir si d'autres espèces qui sont plutôt des milieux très ouverts, style alouette lulu, pipite rousseline, bruant ortolan, qui eux aiment les milieux très ouverts, reviennent coloniser post-incendie. Puisque avant, le milieu était quasiment devenu trop fermé pour eux, il restait quelques poches par endroit. Et donc on va voir si ces oiseaux regagnent du domaine vital.
0: Alors vous, Loïc, vous vous chargez plutôt du comptage des reptiles, donc j'imagine que l'oreille ne va pas être très utile sur ce plan-là. Comment vous allez faire ?
2: Alors effectivement, c'est plus visuel qu'auditif chez les reptiles. On va prospecter le long de transectes. En fait, on va parcourir des distances prédéfinies sur lesquelles on va compter les différentes espèces qu'on peut observer. Alors un peu comme pour les oiseaux, il faut y aller vraiment au bon moment pour pouvoir les observer. Donc généralement, c'est en début de journée, surtout les journées ensoleillées. Il ne faut pas venir trop tard parce qu'une fois qu'il fait trop chaud, les reptiles sont suffisamment chauds, ils vont se cacher. Donc on va plutôt essayer de les avoir le matin quand ils cherchent à se réchauffer.
0: Et alors, qu'est-ce qu'on va voir comme espèce sur la zone que vous espérez observer ?
2: C'est un peu la grande question parce qu'on ne sait pas bien si beaucoup d'espèces ont résisté au feu. Malheureusement, il y a quand même c'est un incendie d'une très grande ampleur. Et même si les reptiles sont capables de pas mal se déplacer. Quand c'est sur des ampleurs pareilles, on suppose quand même qu'il y a eu beaucoup de mortalité et que ça va être assez compliqué pour que les reptiles recolonisent.
0: Vous allez réaliser aussi un petit peu plus tard dans la saison des comptages d'orthoptères, donc grillons, sauterelles, criquets.
2: Oui, généralement oui, ça se fait plus tard en saison, on va dire en plein été ou fin d'été, pour avoir un

0: structure de végétation pour savoir quel pourcentage de recouvrement on a de strates herbacées, de strates arbustives, de strates arborescentes, pour pouvoir caractériser l'habitat en fait et suivre ça sur le long terme. Tout l'intérêt, c'est de pouvoir faire un suivi, quoi.
1: Donc c'est sur les mêmes zones que pour les autres espèces ?
0: Oui, en fait, on va essayer de se caler sur les points d'écoute oiseaux, que ce soit pour les reptiles ou pour les orthoptères, histoire d'avoir des suivis vraiment site par site, on va dire.
1: Et donc concrètement, vous les attrapez, les sauterelles, pour les compter ?
0: Alors, tant qu'on peut éviter de les attraper, c'est mieux. Si on les reconnaît au champ, si on les reconnaît de loin, c'est très bien. Et de temps en temps, on capture pour les déterminer, mais on les relâche sur place, quoi. On les garde pas.
1: Les lieux de vos comptages sont interdits au public par arrêté préfectoral. Vous avez d'ailleurs une dérogation pour pouvoir y mettre les pieds. Loïc, ça ressemble à quoi aujourd'hui cette zone, voilà, presque un an après l'incendie ?
0: Ça ressemble au Mordor. Non, en fait, directement après incendie, c'était quand même très. Enfin, voilà, tout était noir. Il restait plus que des chandelles calcinées, etc. Donc, c'est vrai que c'est assez déroutant. Là, maintenant que le printemps est revenu, il y a quand même un tapis de végétation verte qui saute aux yeux et ça paraît pas si dramatique que ça. Il y a toujours les grandes chandelles d'arbres morts, mais disons que voilà, on sent bien qu'il y a de la végétation qui reprend, sauf sur les zones les plus escarpées qui se sont peut-être très érodées. Surtout qu'on a eu beaucoup de pluie cet hiver, donc il y a les zones un peu pentues, il y a eu beaucoup de terre qui a raviné, et donc il y a des endroits qui sont bien plus érodés qu'à la normale, on va dire.
1: Et aussi, ces inventaires font écho à une étude nationale qui est menée par le CNRS sur la résilience des milieux naturels après les incendies. Florine, c'est quoi les liens entre ces deux enquêtes ? Est-ce que vous pouvez nous en dire un peu plus ?
2: Bien sûr. En fait, c'est une étude qui s'appelle QWERTY, comme sur les claviers. C'est pour indiquer la quantification de la vulnérabilité des valeurs écologiques forestières face aux incendies. C'est piloté par l'Institut de recherche pour le développement et ils font appel à des labos de recherche et au CNRS pour le terrain, pour aller poser des enregistreurs passifs qui vont en fait pouvoir leur permettre d'analyser la biodiversité par l'audio. Et donc, eux, ils vont poser ces enregistreurs dans la zone incendiée et en bordure aussi de zones pour avoir un côté témoin de zones qui n'ont pas été touchées, pour avoir un peu une comparaison. Et donc, nous, on se coordonne avec eux pour déjà les aider à entretenir ce matériel vu qu'on est directement sur les lieux, mais aussi pouvoir mutuellement se compléter en termes d'inventaire. C'est-à-dire que eux, quand ils vont poser leurs enregistreurs, ils pourront faire 5 minutes d'écoute oiseaux. Nous, quand on y reviendra à la suite pour entretenir, pareil, on pourra à nouveau écouter les oiseaux. Et donc, ces enregistreurs vont recroiser aussi des points que l'on va prospecter. Donc, on va se compléter mutuellement, en fait, dans cette étude.
1: Alors, ces inventaires vont permettre de prendre la mesure des dégâts, mais aussi, j'imagine, de piloter les prochaines actions en faveur de la biodiversité sur la zone. Qu'est-ce qu'on va pouvoir mettre en place à la suite de ces suivis ?
2: Il faut savoir que cette étude, donc pour le moment, on la lance sur 5 ans et faire des suivis annuels. L'idée, après, ça va être d'aller sur des patents plus larges pour continuer à suivre cette biodiversité et sa résilience sur l'incendie. L'idée, c'est déjà de voir comment la nature va reprendre ses droits toute seule, faire la libre évolution. Mais on peut toujours apporter de l'aide sur notamment du pâturage pour maintenir des milieux ouverts qui vont se réembroussailler ou prévenir des prochains feux. Ça peut être aussi remettre en place une connexion des habitats ensemble puisque le feu a fragmenté ces habitats. Et donc notamment la Fédération de chasse a un projet sur les prochaines années pour mettre en place des mares, des haies, etc. et permettre de réhabiliter des milieux naturels.
1: Merci beaucoup pour cette projection dans l'avenir. Alors, on va y revenir pour pouvoir conclure cette émission aussi avec une idée du paysage qu'on va pouvoir et faire advenir aussi sur cette zone des Corbières. Mais ce sera juste après avoir écouté ce morceau.

0: Dans le mag de l'environnement cette semaine, nous sommes en compagnie de Florine Dulac, chargée de mission Natura 2000 au Parc Naturel Régional Corbière-Fenouillède, de Loïc Brebson de la Fédération Haute-Claire et de Mathieu Bourgeois de la Ligue pour la protection des oiseaux afin de parler de l'inventaire post-incendie coordonné sur le territoire du PNR suite au méga-feu d'août 2025. Je voulais, pour conclure cette émission, savoir quand est-ce qu'on pouvait espérer, pour la faune comme pour la flore, un certain retour à la normale sur cette zone, sur ces 14 000 hectares impactés par l'incendie. Mais je voulais savoir aussi, d'ailleurs, s'il était souhaitable de revenir à la situation antérieure, c'est-à-dire aussi avec beaucoup de maquis, beaucoup de forêts. Florine, est-ce qu'on peut se rediriger vers un état initial du territoire et sur combien d'années on y reviendrait ?
1: Effectivement, vous le disiez, ce territoire brûlé, avant, c'était un territoire très fermé, des milieux naturels très fermés avec des pratiques pastorales en péril. Et donc c'est vrai qu'un feu, ça fait quand même partie des processus écologiques qui vont permettre de modifier les milieux naturels pour éviter que cette nature se fige en forêt complètement fermée et dense. Donc c'est vrai que quelque part, ça permet de ramener des milieux plus ouverts qui sont plus favorables à la biodiversité. Alors on ne va pas vouloir avoir que des milieux ouverts, l'idée c'est d'avoir une mosaïque d'habitats qui se complète pour notamment avoir des espèces qui vont utiliser différents milieux selon leur cycle de vie. On pense aux cirquettes qui va nicher en forêt mais qui va chasser en milieu ouvert pour les reptiles.
0: Mathieu, vous confirmez sur cette un peu nécessité d'avoir une mosaïque de milieux, ce qu'on n'avait pas forcément sur cette zone avant?
2: Effectivement, la mosaïque de milieux est une richesse pour un territoire, parce que plus il y a de milieux différents, plus il pourra accueillir des espèces différentes. Donc c'est vraiment l'attrait notamment des feux, qui d'ailleurs, en milieu méditerranéen, sont un phénomène totalement naturel. Normalement, en milieu méditerranéen, une garrigue est censée brûler une fois tous les 50 ans, en théorie. Donc le milieu est adapté pour ça et du coup se régénère naturellement. Et les études qui ont été menées dans les Pyrénées-Orientales ont montré que pour une garrigue, donc un milieu ouvert buissonnant, il faut entre 10 et 15 ans pour retrouver un milieu d'origine. Par contre, sur une partie chênaie verte, pour la partie Pyrénées-Orientales, c'était de la chênaie verte et du chêne liège. Et là, il faut plus de 25 ans pour retrouver un état identique avant incendie, puisque ce sont des arbres, la croissance est beaucoup plus lente. Mais effectivement, autour d'une quinzaine d'années, en milieu de garrigue, ça peut revenir. Et l'idéal, c'est d'avoir cette mosaïque de milieux très différents, très, très variés, pour accueillir plein d'espèces.
0: Loïc, vous confirmez aussi sur cette nécessité pour avoir une biodiversité vivante sur le territoire, d'avoir aussi cette mosaïque et le fait finalement de pouvoir aussi s'appuyer sur malheureusement les dégâts qu'a fait ce feu pour garder certains milieux ouverts.
3: Oui, exactement. La base de tout, c'est d'avoir vraiment une diversité d'habitats, une diversité de structures végétales, c'est-à-dire d'avoir des zones qui vont pouvoir rester en forêt, d'autres qui vont rester ouvertes par maintien, par pâturage par exemple, d'autres qu'on peut laisser réévoluer en garrigue, etc. Faut s'imaginer que les garrigues et les forêts de pins qu'on avait majoritairement et qui ont brûlé, c'est un stade intermédiaire en fait. C'est un stade qui est transitoire en principe dans l'évolution de la végétation, c'est-à-dire c'est le stade un peu, une fois qu'on a abandonné les pratiques culturales, les pratiques de pâturage, c'est un stade qui commence à réévoluer vers une forêt, mais ça met beaucoup de temps pour avoir une forêt mature. Et en fait, si on arrive à préserver des zones sans incendie, on peut retrouver une forêt mature à beaucoup plus long terme. Si on a des zones qui brûlent régulièrement, on va avoir de nouveau des zones de garrigues plus ou moins ouvertes. Et en revanche, si on maintient du pâturage, on peut garder des pelouses plus rases. Et du coup, la diversité de strates de végétation va entraîner une diversité floristique, faunistique, etc.
0: Merci beaucoup Loïc Brebson. Je rappelle que vous êtes chargé de mission faune à la Fédération Haute-Claire.
3: Merci, au revoir.
0: Merci aussi à vous Mathieu Bourgeois, chargé de mission à la Ligue pour la protection des oiseaux.
2: Merci Aurélien.
0: Et puis merci Florine pour cette fenêtre ouverte sur le patient travail que vous menez pour protéger, pour valoriser les richesses naturelles du territoire. Pour en savoir plus d'ailleurs sur les actions et les animations du Parc Naturel Régional Corbière-Fenouillède, rendez-vous sur la page Facebook, sur les applications Panneau Pocket et Iliwap et bien sûr sur le site parc.corbière-fenouillède.fr.
1: Merci Aurélien.
0: Merci enfin à la mairie de Saint-Laurent-de-la-Cabrerisse pour nous avoir prêté cet espace où nous avons pu enregistrer l'émission. Voilà, le MAG de l'environnement, c'est terminé pour cette semaine. Cette émission a été préparée et présentée par Aurélien Cula, montage additionnel réalisé par Philippe Co pour RCF Pays d'Aude. N'oubliez pas de vous émerveiller des richesses de la nature. Prenez soin de vous et à la semaine prochaine.
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2: Bonjour à tous et à toutes. L'heure des assassins, c'est à Carcassonne, au théâtre Jean Larry, le 19 mai à 20h30. Après le succès du cercle de Whitechapel et des voyageurs du crime, Julien Lefebvre récidive avec une nouvelle comédie policière riche en rebondissements dont l'action se situe au début du XXe siècle dans l'univers feutré d'un célèbre théâtre londonien. Nuit des musées au musée de l'imprimerie à Limoux le 23 mai de 18h à 22h. Visite sur le thème de la typographie de Gutenberg à nos jours. Démonstration d'impression, explication d'autres styles d'impression comme la lithographie et la gravure taille douce. Pour fêter ses 20 ans, le musée archéologique de Bram vous invite à un voyage dans le temps à l'occasion des journées historiques organisées le samedi 23 et dimanche 24 mai. Tout au long du week-end, le parc des Essarts se transformera en campement gallo-romain et médiéval où ateliers, démonstrations et rencontres feront revivre les gestes et les savoir-faire d'autrefois. C'est un week-end festif, immersif et accessible à tous pour découvrir l'histoire autrement au plus près des collections du musée. Fête de la nature, une clairière, des chênes, un moulin à eau. C'est le 24 mai de 14h30 à 16h30. L'association Le Moulin de la Pommelle organise un atelier d'écriture dans le cadre de la fête de la nature. L'atelier est ouvert à 12 personnes à partir de 16 ans. En parallèle, un atelier libre de dessin pour enfants et jeunes sera à disposition. Une visite du moulin est prévue à partir de 15h30. Une buvette sur place permet de se poser sous les chênes. L'association de danse La Murietta organise un spectacle le 30 mai au théâtre Naloba de Penautier. Tarif unique 15 euros, gratuit pour les moins de 12 ans. Au programme Bollywood, flamenco, cabaret et guitare flamenco. La 6e édition de la fête de l'environnement sera organisée par la mairie de Bram dans le parc des Essarts le 30 mai dès 10h. Au programme, des animations familiales, des jeux, de la grimpe dans les arbres, un marché bio et artisanal, des ateliers, une conférence animée par Serge Zaka, des démonstrations et des spectacles rythmeront cette journée. La ville de Carcassonne présente l'édition 2026 de la fête du Tour. Animation 100% gratuite, les équipements sont fournis. À 14h, accueil et ouverture des stands, départ de différentes sorties de vélo, animation non-stop, ouverte à tous. Parcours d'initiation vélo encadré par les éducateurs de la ville, sensibilisation à la sécurité routière, atelier initiation et de découverte, atelier réparation et entretien et jeux de loi par Carcavélo, stand associatif et animation. Marché des producteurs de pays, c'est le 27 juin de 9h à 18h à la cité médiévale Place du Prado. Les marchés de producteurs de pays vous garantissent des produits en direct du producteur au consommateur. Ici, pas d'intermédiaire, juste de la qualité, de la fraîcheur et surtout de la convivialité. Réservés exclusivement aux producteurs fermiers et artisans, ces marchés mettent à l'honneur toute la richesse du territoire audois. Un événement proposé par l'association Bienvenue à la ferme, la ville de Carcassonne et la Chambre d'agriculture de l'Aude. Merci de votre attention, c'était votre agenda sur Contact FM Occitanie.
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Bonjour, un juge d'instruction va enquêter sur le maire du Havre, Édouard Philippe, pour des faits présumés de détournement de fonds publics, favoritisme, prise illégale d'intérêt et concussion. Une lanceuse d'alerte avait dénoncé ces faits présumés en septembre 2023 auprès du parquet national financier qui avait ouvert une enquête et mené des perquisitions à la mairie et au siège de la communauté urbaine du Havre. L'Assemblée nationale vote aujourd'hui la proposition de loi organique pour élargir le corps électoral de Nouvelle-Calédonie, gelé en 1988 pour préserver le poids politique des Kanaks. Aux élections provinciales, il pourrait bientôt s'ouvrir aux natifs de l'archipel. Le ministre de la Justice, Gérald Darmanin, affirme qu'il veut une loi sur l'imprescriptibilité des viols sur mineurs. Pour l'heure, une victime de viol survenu dans l'enfance peut porter plainte jusqu'à l'âge de 48 ans, le délai de prescription étant de 30 ans à compter de sa majorité. Le scandale délai infantile, les lacunes de l'État et des industriels sur la gestion de la crise pointés du doigt par un rapport parlementaire. Dans la perspective de crise future, les rapporteurs émettent 14 recommandations, notamment de mieux encadrer les matières ajoutées, de renforcer les contrôles indépendants en les faisant financer par les industriels et d'améliorer les procédures d'alerte. Trois concerts de Patrick Bruel prévus en décembre au Québec sont annulés. La nouvelle tournée du chanteur doit débuter dans un mois avec 58 dates, initialement prévues en France, Belgique, Suisse et Québec. Donc, une pétition signée par des organisations et militantes féministes a demandé l'annulation de ces dates. Cet appel revient à tenter de faire pression sur la justice, selon l'avocate de l'artiste. C'est la fin de ce flash, une très bonne journée à notre écoute.

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2: Bonjour à tous et à toutes. L'heure des assassins, c'est à Carcassonne, au théâtre Jean Larry, le 19 mai à 20h30. Après le succès du cercle de Whitechapel et les voyageurs du crime, Julien Lefebvre récidive avec une nouvelle comédie policière riche en rebondissements dont l'action se situe au début du XXe siècle dans l'univers feutré d'un célèbre théâtre londonien. Nuit des musées au musée de l'imprimerie à Limoux, le 23 mai de 18h à 22h. Visite sur le thème de la typographie de Gutenberg à nos jours. Démonstration d'impression, explication d'autres styles d'impression comme la lithographie et la gravure taille douce. Pour fêter ses 20 ans, le musée archéologique de Bram vous invite à un voyage dans le temps à l'occasion des journées historiques organisées le samedi 23 et dimanche 24 mai. Tout au long du week-end, le parc des Essarts se transformera. En campement gallo-romain et médiéval ou ateliers, démonstrations et rencontres feront revivre les gestes et les savoir-faire d'autrefois. C'est un week-end festif, immersif et accessible à tous pour découvrir l'histoire autrement au plus près des collections du musée. Fête de la nature, une clairière, des chênes, un moulin à eau. C'est le 24 mai de 14h30 à 16h30. L'association Le Moulin de la Pommelle organise un atelier d'écriture dans le cadre de la fête de la nature. L'atelier est ouvert à 12 personnes à partir de 16 ans. En parallèle, un atelier libre de dessin pour enfants et jeunes sera à disposition. Une visite du moulin est prévue à partir de 15h30. Une buvette sur place permet de se poser sous les chênes. L'association de danse La Murietta organise un spectacle le 30 mai au théâtre Naloba de Penautier. Tarif unique 15€, gratuit pour les moins de 12 ans. Au programme Bollywood, flamenco, cabaret et guitare flamenco. La 6e édition de la fête de l'environnement sera organisée par la mairie de Bram dans le parc des Essarts le 30 mai dès 10h. Au programme, des animations familiales, des jeux, de la grimpe dans les arbres, un marché bio et artisanal, des ateliers, une conférence animée par Serge Zaka, des démonstrations et des spectacles rythmeront cette journée. La ville de Carcassonne présente l'édition 2026 de la fête du Tour. Animation 100% gratuite, les équipements sont fournis. À 14h, accueil et ouverture des stands, départ de différentes sorties de vélo, animation non-stop, ouverte à tous. Parcours d'initiation vélo encadré par les éducateurs de la ville, sensibilisation à la sécurité routière, atelier initiation et de découverte, atelier réparation et entretien et jeu de loi par Carcavélo, stand associatif et animation. Marché des producteurs de pays, c'est le 27 juin de 9h à 18h à la cité médiévale Place du Prado. Les marchés de producteurs de pays vous garantissent des produits en direct du producteur au consommateur. Ici, pas d'intermédiaire, juste de la qualité, de la fraîcheur et surtout de la convivialité. Réservés exclusivement aux producteurs fermiers et artisans, ces marchés mettent à l'honneur toute la richesse du territoire audois. Un événement proposé par l'association Bienvenue à la ferme, la ville de Carcassonne et la Chambre d'agriculture de l'Aude. Merci de votre attention, c'était votre agenda sur Contact FM Occitanie.
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Bonjour, un juge d'instruction va enquêter sur le maire du Havre, Édouard Philippe, pour des faits présumés de détournement de fonds publics, favoritisme, prise illégale d'intérêt et concussion. Une lanceuse d'alerte avait dénoncé ces faits présumés en septembre 2023 auprès du parquet national financier qui avait ouvert une enquête et mené des perquisitions à la mairie et au siège de la communauté urbaine du Havre. L'Assemblée nationale vote aujourd'hui la proposition de loi organique pour élargir le corps électoral de Nouvelle-Calédonie, gelé en 1988 pour préserver le poids politique des Kanaks. Aux élections provinciales, il pourrait bientôt s'ouvrir aux natifs de l'archipel. Le ministre de la Justice, Gérald Darmanin, affirme qu'il veut une loi sur l'imprescriptibilité des viols sur mineurs. Pour l'heure, une victime de viol survenu dans l'enfance peut porter plainte jusqu'à l'âge de 48 ans, le délai de prescription étant de 30 ans à compter de sa majorité. Le scandale délai infantile, les lacunes de l'État et des industriels sur la gestion de la crise pointée du doigt par un rapport parlementaire. Dans la perspective de crise future, les rapporteurs émettent 14 recommandations, notamment de mieux encadrer les matières ajoutées, de renforcer les contrôles indépendants en les faisant financer par les industriels et d'améliorer les procédures d'alerte. Trois concerts de Patrick Bruel prévus en décembre au Québec sont annulés. La nouvelle tournée du chanteur doit débuter dans un mois avec 58 dates, initialement prévues en France, Belgique, Suisse et Québec. Donc, une pétition signée par des organisations et militantes féministes a demandé l'annulation de ces dates. Cet appel revient à tenter de faire pression sur la justice, selon l'avocate de l'artiste. C'est la fin de ce flash, une très bonne journée à notre écoute.

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2: Bonjour à tous et à toutes. L'heure des assassins, c'est à Carcassonne, au théâtre Jean Larry, le 19 mai à 20h30. Après le succès du cercle de Whitechapel et les voyageurs du crime, Julien Lefebvre récidive avec une nouvelle comédie policière riche en rebondissements dont l'action se situe au début du XXe siècle dans l'univers feutré d'un célèbre théâtre londonien. Nuit des musées au musée de l'imprimerie à Limoux le 23 mai de 18h à 22h. Visite sur le thème de la typographie de Gutenberg à nos jours. Démonstration d'impression, explication d'autres styles d'impression comme la lithographie et la gravure taille douce. Pour fêter ses 20 ans, le musée archéologique de Bram vous invite à un voyage dans le temps à l'occasion des journées historiques organisées le samedi 23 et dimanche 24 mai. Tout au long du week-end, le parc des Essarts se transformera en campement gallo-romain et médiéval où ateliers, démonstrations et rencontres feront revivre les gestes et les savoir-faire d'autrefois. C'est un week-end festif, immersif et accessible à tous pour découvrir l'histoire autrement au plus près des collections du musée. Fête de la nature, une clairière, des chênes, un moulin à eau. C'est le 24 mai de 14h30 à 16h30. L'association Le Moulin de la Pommelle organise un atelier d'écriture dans le cadre de la fête de la nature. L'atelier est ouvert à 12 personnes à partir de 16 ans. En parallèle, un atelier libre de dessin pour enfants et jeunes sera à disposition. Une visite du moulin est prévue à partir de 15h30. Une buvette sur place permet de se poser sous les chênes. L'association de danse La Murietta organise un spectacle le 30 mai au théâtre Naloba de Penautier. Tarif unique 15 euros, gratuit pour les moins de 12 ans. Au programme Bollywood, flamenco, cabaret et guitare flamenco. La 6e édition de la fête de l'environnement sera organisée par la mairie de Bram dans le parc des Essarts le 30 mai dès 10h. Au programme, des animations familiales, des jeux, de la grimpe dans les arbres, un marché bio et artisanal, des ateliers, une conférence animée par Serge Zaka, des démonstrations et des spectacles rythmeront cette journée. La ville de Carcassonne présente l'édition 2026 de la fête du Tour. Animation 100% gratuite, les équipements sont fournis. À 14h, accueil et ouverture des stands, départ de différentes sorties de vélo, animation non-stop, ouverte à tous. Parcours d'initiation vélo encadré par les éducateurs de la ville, sensibilisation à la sécurité routière, atelier initiation et de découverte, atelier réparation et entretien et jeux de loi par Carcavélo, stand associatif et animation. Marché des producteurs de pays, c'est le 27 juin de 9h à 18h à la cité médiévale Place du Prado. Les marchés de producteurs de pays vous garantissent des produits en direct du producteur au consommateur. Ici, pas d'intermédiaire, juste de la qualité, de la fraîcheur et surtout de la convivialité. Réservés exclusivement aux producteurs fermiers et artisans, ces marchés mettent à l'honneur toute la richesse du territoire audois. Un événement proposé par l'association Bienvenue à la ferme, la ville de Carcassonne et la Chambre d'agriculture de l'Aude. Merci de votre attention, c'était votre agenda sur Contact FM Occitanie.
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2: Bonjour à tous et à toutes. L'heure des assassins, c'est à Carcassonne au théâtre Jean Larry, le 19 mai à 20h30. Après le succès du cercle de Whitechapel et les voyageurs du crime, Julien Lefebvre récidive avec une nouvelle comédie policière riche en rebondissements dont l'action se situe au début du XXe siècle dans l'univers feutré d'un célèbre théâtre londonien. Nuit des musées au musée de l'imprimerie à Limoux le 23 mai de 18h à 22h. Visite sur le thème de la typographie de Gutenberg à nos jours. Démonstration d'impression, explication d'autres styles d'impression comme la lithographie et la gravure taille douce. Pour fêter ses 20 ans, le musée archéologique de Bram vous invite à un voyage dans le temps à l'occasion des journées historiques organisées le samedi 23 et dimanche 24 mai. Tout au long du week-end, le parc des Essarts se transformera en campement gallo-romain et médiéval où ateliers, démonstrations et rencontres feront revivre les gestes et les savoir-faire d'autrefois. C'est un week-end festif, immersif et accessible à tous pour découvrir l'histoire autrement au plus près des collections du musée. Fête de la nature, une clairière, des chênes, un moulin à eau. C'est le 24 mai de 14h30 à 16h30. L'association Le Moulin de la Pommelle organise un atelier d'écriture dans le cadre de la fête de la nature. L'atelier est ouvert à 12 personnes à partir de 16 ans. En parallèle, un atelier libre de dessin pour enfants et jeunes sera à disposition. Une visite du moulin est prévue à partir de 15h30. Une buvette sur place permet de se poser sous les chênes. L'association de danse La Murietta organise un spectacle le 30 mai au théâtre Naloba de Penautier. Tarif unique 15€, gratuit pour les moins de 12 ans. Au programme Bollywood, flamenco, cabaret et guitare flamenco. La 6e édition de la fête de l'environnement sera organisée par la mairie de Bram dans le parc des Essarts le 30 mai dès 10h. Au programme, des animations familiales, des jeux, de la grimpe dans les arbres, un marché bio et artisanal, des ateliers, une conférence animée par Serge Zaka, des démonstrations et des spectacles rythmeront cette journée. La ville de Carcassonne présente l'édition 2026 de la fête du Tour. Animation 100% gratuite, les équipements sont fournis. À 14h, accueil et ouverture des stands, départ de différentes sorties de vélo, animation non-stop, ouverte à tous. Parcours d'initiation vélo encadré par les éducateurs de la ville, sensibilisation à la sécurité routière, atelier initiation et de découverte, atelier réparation et entretien et jeu de loi par carca vélo, stand associatif et animation. Marché des producteurs de pays, c'est le 27 juin de 9h à 18h à la cité médiévale Place du Prado. Les marchés de producteurs de pays vous garantissent des produits en direct, du producteur au consommateur, ici, pas d'intermédiaire, juste de la qualité, de la fraîcheur et surtout de la convivialité. Réservés exclusivement aux producteurs fermiers et artisans, ces marchés mettent à l'honneur toute la richesse du territoire audois. Un événement proposé par l'association Bienvenue à la ferme, la ville de Carcassonne et la Chambre d'agriculture de l'Aude. Merci de votre attention, c'était votre agenda sur Contact FM Occitanie.
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Bonjour, un juge d'instruction va enquêter sur le maire du Havre, Édouard Philippe, pour des faits présumés de détournement de fonds publics, favoritisme, prise illégale d'intérêt et concussion. Une lanceuse d'alerte avait dénoncé ces faits présumés en septembre 2023 auprès du parquet national financier qui avait ouvert une enquête et mené des perquisitions à la mairie et au siège de la communauté urbaine du Havre. L'Assemblée nationale vote aujourd'hui la proposition de loi organique pour élargir le corps électoral de Nouvelle-Calédonie, gelé en 1988 pour préserver le poids politique des Kanaks. Aux élections provinciales, il pourrait bientôt s'ouvrir aux natifs de l'archipel. Le ministre de la Justice, Gérald Darmanin, affirme qu'il veut une loi sur l'imprescriptibilité des viols sur mineurs. Pour l'heure, une victime de viol survenu dans l'enfance peut porter plainte jusqu'à l'âge de 48 ans, le délai de prescription étant de 30 ans à compter de sa majorité. Le scandale délai infantile et lacunes de l'État et des industriels sur la gestion de la crise pointés du doigt par un rapport parlementaire. Dans la perspective de crise future, les rapporteurs émettent 14 recommandations, notamment de mieux encadrer les matières ajoutées, de renforcer les contrôles indépendants en les faisant financer par les industriels et d'améliorer les procédures d'alerte. Trois concerts de Patrick Bruel prévus en décembre au Québec sont annulés. La nouvelle tournée du chanteur doit débuter dans un mois avec 58 dates, initialement prévues en France, Belgique, Suisse et Québec. Donc, une pétition signée par des organisations et militantes féministes a demandé l'annulation de ces dates. Cet appel revient à tenter de faire pression sur la justice, selon l'avocate de l'artiste. C'est la fin de ce flash, une très bonne journée à notre écoute.

0: Bonjour, l'Assemblée nationale vote aujourd'hui la proposition de loi organique pour élargir le corps électoral de Nouvelle-Calédonie, gelé en 1988 pour préserver le poids politique des Kanaks. Aux élections provinciales, il pourrait bientôt s'ouvrir aux natifs de l'archipel. Le ministre de la Justice, Gérald Darmanin, affirme qu'il veut une loi sur l'imprescriptibilité des viols sur mineurs. Pour l'heure, une victime de viol survenue dans l'enfance peut porter plainte jusqu'à l'âge de 48 ans, le délai de prescription étant de 30 ans à compter de sa majorité. Un juge d'instruction va enquêter sur le maire du Havre, Édouard Philippe, pour des faits présumés de détournement de fonds publics, favoritisme, prise illégale d'intérêts et concussion. Une lanceuse d'alerte avait dénoncé ces faits présumés en septembre 2023 auprès du parquet national financier qui avait ouvert une enquête et mené des perquisitions à la mairie et au siège de la communauté urbaine du Havre. Le scandale des laits infantiles, les lacunes de l'État et des industriels sur la gestion de la crise pointés du doigt par un rapport parlementaire. Dans la perspective de crise future, les rapporteurs émettent 14 recommandations, notamment de mieux encadrer les matières ajoutées, de renforcer les contrôles indépendants en les faisant financer par les industriels et d'améliorer les procédures d'alerte. Trois concerts de Patrick Bruel prévus en décembre au Québec sont annulés. La nouvelle tournée du chanteur doit débuter dans un mois avec 58 dates. Une pétition signée par des organisations et militantes féministes a demandé l'annulation de ces dates. Cet appel revient à tenter de faire pression sur la justice selon l'avocate de l'artiste. C'est la fin de ce flash. Une très bonne journée à notre écoute.
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0: Bonjour, tennis, la numéro 1 française Loïse Boisson de retour sur le circuit depuis un mois après une longue blessure. S'est inclinée hier au deuxième tour du WTA 500 de Strasbourg. Elle a été battue par la Canadienne Victoria Mboko, 9e mondiale, 6-4-6-3. Mboko affrontera en quart de finale sa compatriote Leila Fernandez qui s'est imposée contre la Polonaise Magda Frech. Boisson, demi-finaliste surprise l'an dernier à Roland-Garros, défiée sur la terre battue alsacienne. Sa première adversaire du top 10 mondial depuis son retour sur les courts. Tennis toujours, 5 Français étaient présents dans le tableau de l'ATP 250 de Hambourg pour une dernière répétition avant Roland-Garros, mais un seul verra les 8e de finale, Hugo Humbert. Le 34e mondial faisait son entrée en lice hier face au 190e Justin Angel, invité par les organisateurs, et le Messin a souffert, mais a fini par l'emporter après 2h22 de jeu au tie-break du 3e set, score final 6-3-3-6-7-6. Une enquête administrative a blanchi les entraîneurs du club de gymnastique d'Avoine Beaumont, Gina et Marc Chirilchenko. Ils avaient été suspendus provisoirement de compétition internationale par la Fédération française à la suite d'accusations d'emprise et de maltraitance, notamment par leur ancienne protégée Kayla Nemours, médaillée d'or au JO de Paris en 2024. Rugby, la Pro D2 est décidément un championnat attractif. Mardi, via son site internet officiel, la Ligue Nationale a annoncé que le championnat de France de 2e division avait battu pour la 3e année consécutive son record d'affluence. Lors de cette dernière saison régulière, c'est plus d'1,5 million de spectateurs qui se sont retrouvés dans les différents stades. Sur un an, les enceintes de ce championnat ont vu une hausse d'affluence de plus 7%. Sur les 3 dernières années, on parle d'une hausse de 13%. Cyclisme, grand favori du contre-la-montre individuel du Giro, Filippo Ganna s'est imposé hier sans difficulté. Jonas Vingegaard, décevant, a dû se contenter de la 13e place, si bien qu'Afonso Eulalio conserve le maillot rose un jour de plus. C'est la fin de ce Flash Sport, une très bonne journée à notre écoute.
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1: Bonjour à tous et à toutes. L'heure des assassins, c'est à Carcassonne au théâtre Jean Larry, le 19 mai à 20h30. Après le succès du cercle de Whitechapel et les voyageurs du crime, Julien Lefebvre récidive avec une nouvelle comédie policière riche en rebondissements dont l'action se situe au début du XXe siècle dans l'univers feutré d'un célèbre théâtre londonien. Nuit des musées au musée de l'imprimerie à Limoux le 23 mai de 18h à 22h. Visite sur le thème de la typographie de Gutenberg à nos jours. Démonstration d'impression, explication d'autres styles d'impression comme la lithographie et la gravure taille douce. Pour fêter ses 20 ans, le musée archéologique de Bram vous invite à un voyage dans le temps à l'occasion des journées historiques organisées le samedi 23 et dimanche 24 mai. Tout au long du week-end, le parc des Essarts se transformera en campement gallo-romain et médiéval où ateliers, démonstrations et rencontres feront revivre les gestes et les savoir-faire d'autrefois. C'est un week-end festif, immersif et accessible à tous pour découvrir l'histoire autrement au plus près des collections du musée. Fête de la nature, une clairière, des chênes, un moulin à eau. C'est le 24 mai de 14h30 à 16h30. L'association Le Moulin de la Pommelle organise un atelier d'écriture dans le cadre de la fête de la nature. L'atelier est ouvert à 12 personnes à partir de 16 ans. En parallèle, un atelier libre de dessin pour enfants et jeunes sera à disposition. Une visite du moulin est prévue à partir de 15h30. Une buvette sur place permet de se poser sous les chênes. L'association de danse La Murietta organise un spectacle le 30 mai au théâtre Naloba de Penautier. Tarif unique 15€, gratuit pour les moins de 12 ans. Au programme Bollywood, flamenco, cabaret et guitare flamenco. La 6e édition de la fête de l'environnement sera organisée par la mairie de Bram dans le parc des Essarts le 30 mai dès 10h. Au programme, des animations familiales, des jeux, de la grimpe dans les arbres, un marché bio et artisanal, des ateliers, une conférence animée par Serge Zaka, des démonstrations et des spectacles rythmeront cette journée. La ville de Carcassonne présente l'édition 2026 de la fête du Tour. Animation 100% gratuite, les équipements sont fournis. À 14h, accueil et ouverture des stands, départ de différentes sorties de vélo, animation non-stop, ouverte à tous. Parcours d'initiation vélo encadré par les éducateurs de la ville, sensibilisation à la sécurité routière, atelier initiation et de découverte, atelier réparation et entretien et jeux de loi par Carcavélo, stand associatif et animation. Marché des producteurs de pays, c'est le 27 juin de 9h à 18h à la cité médiévale Place du Prado. Les marchés de producteurs de pays vous garantissent des produits en direct du producteur au consommateur. Ici, pas d'intermédiaire, juste de la qualité, de la fraîcheur et surtout de la convivialité. Réservés exclusivement aux producteurs fermiers et artisans, ces marchés mettent à l'honneur toute la richesse du territoire audois. Un événement proposé par l'association Bienvenue à la ferme, la ville de Carcassonne et la Chambre d'agriculture de l'Aude. Merci de votre attention, c'était votre agenda sur Contact FM Occitanie.
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Bonjour, ex-secrétaire général de l'Élysée, Emmanuel Moulin, a été entendu ce matin par le Sénat puis l'Assemblée nationale qui auront le dernier mot sur sa nomination au poste de gouverneur de la Banque de France. Cette nomination pourrait être rejetée si 3/5 des suffrages exprimés au sein des deux commissions sont défavorables. Le suspense est donc encore entier, dépendant largement des votes des LR, les socialistes ayant annoncé leur intention de voter contre. Le parquet général requiert un non-lieu en faveur d'Aurore Berger, accusé de faux témoignages sous serment devant une commission parlementaire à propos de ses liens avec une lobbyiste des crèches privées. Et les investigations réalisées n'ont pas montré l'existence d'un tel lien. Nouveau bilan à Toulon après la chute d'une femme et de ses 3 enfants du 13e étage d'un immeuble. Le dernier enfant en vie dont le pronostic vital était engagé est mort. Selon les premiers éléments de l'enquête, cette mère de 7 enfants se serait jetée d'elle-même du 13e étage avec les 3 enfants décédés, 2 garçons et une fille âgée de 3, 4 et 6 ans. Cette femme âgée de 38 ans vivait seule avec ses enfants, les 3 aînés issus d'un premier père, les 4 derniers d'un second. Même si le risque d'introduction du virus Ebola à Mayotte est considéré comme très faible, la préfecture du territoire a décidé de mobiliser préventivement l'ensemble des services de l'État, dont l'Agence régionale de santé, les forces de sécurité intérieure et le SDIS. Le centre hospitalier de Mayotte a été mis en alerte. De son côté, la surveillance sanitaire a été renforcée. Le dispositif de lutte contre l'immigration clandestine va également être renforcé, selon un communiqué. C'est la fin de ce flash, une très bonne journée à notre écoute.

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2: Bonjour à tous et à toutes. L'heure des assassins, c'est à Carcassonne, au théâtre Jean Larry, le 19 mai à 20h30. Après le succès du cercle de Whitechapel et les voyageurs du crime, Julien Lefebvre récidive avec une nouvelle comédie policière riche en rebondissements dont l'action se situe au début du XXe siècle dans l'univers feutré d'un célèbre théâtre londonien. Nuit des musées au musée de l'imprimerie à Limoux le 23 mai de 18h à 22h. Visite sur le thème de la typographie de Gutenberg à nos jours. Démonstration d'impression, explication d'autres styles d'impression comme la lithographie et la gravure taille douce. Pour fêter ses 20 ans, le musée archéologique de Bram vous invite à un voyage dans le temps à l'occasion des journées historiques organisées le samedi 23 et dimanche 24 mai. Tout au long du week-end, le parc des Essarts se transformera en campement gallo-romain et médiéval où ateliers, démonstrations et rencontres feront revivre les gestes et les savoir-faire d'autrefois. C'est un week-end festif, immersif et accessible à tous pour découvrir l'histoire autrement au plus près des collections du musée. Fête de la nature, une clairière, des chênes, un moulin à eau. C'est le 24 mai de 14h30 à 16h30. L'association Le Moulin de la Pommelle organise un atelier d'écriture dans le cadre de la fête de la nature. L'atelier est ouvert à 12 personnes à partir de 16 ans. En parallèle, un atelier libre de dessin pour enfants et jeunes sera à disposition. Une visite du moulin est prévue à partir de 15h30. Une buvette sur place permet de se poser sous les chênes. L'association de danse La Murietta organise un spectacle le 30 mai au théâtre Naloba de Penautier. Tarif unique 15€, gratuit pour les moins de 12 ans. Au programme Bollywood, flamenco, cabaret et guitare flamenco. La 6e édition de la fête de l'environnement sera organisée par la mairie de Bram dans le parc des Essarts le 30 mai dès 10h. Au programme, des animations familiales, des jeux, de la grimpe dans les arbres, un marché bio et artisanal, des ateliers, une conférence animée par Serge Zaka, des démonstrations et des spectacles rythmeront cette journée. La ville de Carcassonne présente l'édition 2026 de la fête du Tour. Animation 100% gratuite, les équipements sont fournis. À 14h, accueil et ouverture des stands, départ de différentes sorties de vélo, animation non-stop, ouverte à tous. Parcours d'initiation vélo encadré par les éducateurs de la ville, sensibilisation à la sécurité routière, atelier initiation et de découverte, atelier réparation et entretien et jeu de loi par Carcavélo, stand associatif et animation. Marché des producteurs de pays, c'est le 27 juin de 9h à 18h à la cité médiévale Place du Prado. Les marchés de producteurs de pays vous garantissent des produits en direct du producteur au consommateur, ici, pas d'intermédiaire, juste de la qualité, de la fraîcheur et surtout de la convivialité. Réservés exclusivement aux producteurs fermiers et artisans, ces marchés mettent à l'honneur toute la richesse du territoire audois. Un événement proposé par l'association Bienvenue à la ferme, la ville de Carcassonne et la Chambre d'agriculture de l'Aude. Merci de votre attention, c'était votre agenda sur Contact FM Occitanie.
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2: Bonjour à tous et à toutes. L'heure des assassins, c'est à Carcassonne au théâtre Jalary, le 19 mai à 20h30. Après le succès du cercle de Whitechapel et les voyageurs du crime, Julien Lefebvre récidive avec une nouvelle comédie policière riche en rebondissements dont l'action se situe au début du XXe siècle dans l'univers feutré d'un célèbre théâtre londonien. Nuit des musées au musée de l'imprimerie à Limoux, le 23 mai de 18h à 22h. Visite sur le thème de la typographie de Gutenberg à nos jours. Démonstration d'impression, explication d'autres styles d'impression comme la lithographie et la gravure taille douce. Pour fêter ses 20 ans, le musée archéologique de Bram vous invite à un voyage dans le temps à l'occasion des journées historiques organisées le samedi 23 et dimanche 24 mai. Tout au long du week-end, le parc des Essarts se transformera en campement gallo-romain et médiéval où ateliers, démonstrations et rencontres feront revivre les gestes et les savoir-faire d'autrefois. C'est un week-end festif, immersif et accessible à tous pour découvrir l'histoire autrement au plus près des collections du musée. Fête de la nature, une clairière, des chênes, un moulin à eau. C'est le 24 mai de 14h30 à 16h30. L'association Le Moulin de la Pommelle organise un atelier d'écriture dans le cadre de la fête de la nature. L'atelier est ouvert à 12 personnes à partir de 16 ans. En parallèle, un atelier libre de dessin pour enfants et jeunes sera à disposition. Une visite du moulin est prévue à partir de 15h30. Une buvette sur place permet de se poser sous les chênes. L'association de danse La Murietta organise un spectacle le 30 mai au théâtre Naloba de Penautier. Tarif unique 15€, gratuit pour les moins de 12 ans. Au programme Bollywood, flamenco, cabaret et guitare flamenco. La 6e édition de la fête de l'environnement sera organisée par la mairie de Bram dans le parc des Essarts le 30 mai dès 10h. Au programme, des animations familiales, des jeux, de la grimpe dans les arbres, un marché bio et artisanal, des ateliers, une conférence animée par Serge Zaka, des démonstrations et des spectacles rythmeront cette journée. La ville de Carcassonne présente l'édition 2026 de la fête du Tour. Animation 100% gratuite, les équipements sont fournis. À 14h, accueil et ouverture des stands, départ de différentes sorties de vélo, animation non-stop, ouverte à tous. Parcours d'initiation vélo encadré par les éducateurs de la ville, sensibilisation à la sécurité routière, atelier initiation et de découverte, atelier réparation et entretien et jeux de loi par carcavélo, stand associatif et animation. Marché des producteurs de pays, c'est le 27 juin de 9h à 18h à la cité médiévale Place du Prado. Les marchés de producteurs de pays vous garantissent des produits en direct du producteur au consommateur. Ici, pas d'intermédiaire, juste de la qualité, de la fraîcheur et surtout de la convivialité. Réservés exclusivement aux producteurs fermiers et artisans, ces marchés mettent à l'honneur toute la richesse du territoire audois. Un événement proposé par l'association Bienvenue à la ferme, la ville de Carcassonne et la Chambre d'agriculture de l'Aude. Merci de votre attention, c'était votre agenda sur Contact FM Occitanie.
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1: Bonjour à tous et à toutes, voici les idées sorties dans le département de l'Aude. L'heure des assassins, c'est à Carcassonne au théâtre Jean Larry, le 19 mai à 20h30. Après le succès du cercle de Whitechapel et les voyageurs du crime, Julien Lefebvre récidive avec une nouvelle comédie policière riche en rebondissements dont l'action se situe au début du XXe siècle dans l'univers feutré d'un célèbre théâtre londonien. Nuit des musées au musée de l'imprimerie à Limoux le 23 mai de 18h à 22h. Visite sur le thème de la typographie de Gutenberg à nos jours, démonstration d'impression, explication d'autres styles d'impression comme la lithographie et la gravure taille douce. Pour fêter ses 20 ans, le musée archéologique de Bram vous invite à un voyage dans le temps à l'occasion des journées historiques organisées le samedi 23 et dimanche 24 mai. Tout au long du week-end, le parc des Essarts se transformera en campement gallo-romain et médiéval où ateliers, démonstrations et rencontres feront revivre les gestes et les savoir-faire d'autrefois. C'est un week-end festif, immersif et accessible à tous pour découvrir l'histoire autrement au plus près des collections du musée. Fête de la nature, une clairière, des chênes, un moulin à eau. C'est le 24 mai de 14h30 à 16h30. L'association Le Moulin de la Pommelle organise un atelier d'écriture dans le cadre de la fête de la nature. L'atelier est ouvert à 12 personnes à partir de 16 ans. En parallèle, un atelier libre de dessin pour enfants et jeunes sera à disposition. Une visite du moulin est prévue à partir de 15h30. Une buvette sur place permet de se poser sous les chênes. L'association de danse La Murietta organise un spectacle le 30 mai au théâtre Naloba de Penautier. Tarif unique 15€, gratuit pour les moins de 12 ans. Au programme Bollywood, flamenco, cabaret et guitare flamenco. La 6e édition de la fête de l'environnement sera organisée par la mairie de Bram dans le parc des Essarts le 30 mai dès 10h. Au programme, des animations familiales, des jeux, de la grimpe dans les arbres, un marché bio et artisanal, des ateliers, une conférence animée par Serge Zaka, des démonstrations et des spectacles rythmeront cette journée. La ville de Carcassonne présente l'édition 2026 de la Fête du Tour. Animation 100% gratuite, les équipements sont fournis. À 14h, accueil et ouverture des stands, départ de différentes sorties de vélo, animation non-stop, ouverte à tous. Parcours d'initiation vélo encadré par les éducateurs de la ville, sensibilisation à la sécurité routière, atelier initiation et de découverte, atelier réparation et entretien et jeux de loi par Carcavélo, stand associatif et animation. Marché des producteurs de pays, c'est le 27 juin de 9h à 18h à la cité médiévale Place du Prado. Les marchés de producteurs de pays vous garantissent des produits en direct du producteur au consommateur. Ici, pas d'intermédiaire, juste de la qualité, de la fraîcheur et surtout de la convivialité. Réservés exclusivement aux producteurs fermiers et artisans, ces marchés mettent à l'honneur toute la richesse du territoire audois. Un événement proposé par l'association Bienvenue à la ferme, la ville de Carcassonne et la Chambre d'agriculture de l'Aude. Merci de votre attention. Retour à musique sur Contact FM Occitanie.
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1: Bonjour à tous et à toutes, voici les idées sorties dans le département de l'Aude. L'heure des assassins, c'est à Carcassonne au théâtre Jean Larry, le 19 mai à 20h30. Après le succès du cercle de Whitechapel et les voyageurs du crime, Julien Lefebvre récidive avec une nouvelle comédie policière riche en rebondissements dont l'action se situe au début du XXe siècle dans l'univers feutré d'un célèbre théâtre londonien. Nuit des musées au musée de l'imprimerie à Limoux le 23 mai de 18h à 22h. Visite sur le thème de la typographie de Gutenberg à nos jours. Démonstration d'impression, explication d'autres styles d'impression comme la lithographie et la gravure taille douce. Pour fêter ses 20 ans, le musée archéologique de Bram vous invite à un voyage dans le temps à l'occasion des journées historiques organisées le samedi 23 et dimanche 24 mai. Tout au long du week-end, le parc des Essarts se transformera en campement gallo-romain et médiéval où ateliers, démonstrations et rencontres feront revivre les gestes et les savoir-faire d'autrefois. C'est un week-end festif, immersif et accessible à tous pour découvrir l'histoire autrement au plus près des collections du musée. Fête de la nature, une clairière, des chênes, un moulin à eau. C'est le 24 mai de 14h30 à 16h30. L'association Le Moulin de la Pommelle organise un atelier d'écriture dans le cadre de la fête de la nature. L'atelier est ouvert à 12 personnes à partir de 16 ans. En parallèle, un atelier libre de dessin pour enfants et jeunes sera à disposition. Une visite du moulin est prévue à partir de 15h30. Une buvette sur place permet de se poser sous les chênes. L'association de danse La Murietta organise un spectacle le 30 mai au théâtre Naloba de Penautier. Tarif unique 15 euros, gratuit pour les moins de 12 ans. Au programme Bollywood, flamenco, cabaret et guitare flamenco. La 6e édition de la fête de l'environnement sera organisée par la mairie de Bram dans le parc des Essarts le 30 mai dès 10h. Au programme, des animations familiales, des jeux, de la grimpe dans les arbres, un marché bio et artisanal, des ateliers, une conférence animée par Serge Zaka, des démonstrations et des spectacles rythmeront cette journée. La ville de Carcassonne présente l'édition 2026 de la Fête du Tour. Animation 100% gratuite, les équipements sont fournis. À 14h, accueil et ouverture des stands, départ de différentes sorties de vélo, animation non-stop, ouverte à tous. Parcours d'initiation vélo encadré par les éducateurs de la ville, sensibilisation à la sécurité routière, atelier initiation et de découverte, atelier réparation et entretien et jeux de loi par carc à vélo, stand associatif et animation. Marché des producteurs de pays, c'est le 27 juin de 9h à 18h à la cité médiévale Place du Prado. Les marchés de producteurs de pays vous garantissent des produits en direct du producteur au consommateur, ici, pas d'intermédiaire, juste de la qualité, de la fraîcheur et surtout de la convivialité. Réservés exclusivement aux producteurs fermiers et artisans, ces marchés mettent à l'honneur toute la richesse du territoire audois. Un événement proposé par l'association Bienvenue à la ferme, la ville de Carcassonne et la Chambre d'agriculture de l'Aude. Merci de votre attention. Retour en musique sur Contact FM Occitanie.
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0: Bonsoir, 16 personnes ont été interpellées ce matin dans l'enquête sur des soupçons de viol, agression sexuelle ou violence sur mineurs à l'école maternelle Saint-Dominique dans le 7e arrondissement de Paris. Dans ce dossier, rappelons qu'une trentaine de plaintes ont été déposées. La FNSEA demande la réouverture immédiate des négociations commerciales face à la hausse des prix de l'énergie. Le décrochage entre l'évolution des charges et celle des prix met aujourd'hui en péril l'équilibre économique de nombreuses exploitations, alerte le syndicat agricole qui réclame une revalorisation du prix payé aux producteurs. Un ex-dentiste condamné en Lozère pour avoir mutilé des dizaines de patients annonce faire appel. Le tribunal correctionnel de Mende l'a reconnu coupable de tous les faits qui lui étaient reprochés et lui a également interdit d'exercer sur le territoire français. Un nouveau procès est prévu en septembre devant la cour d'appel de Nîmes, dans le Gard. La France insoumise fera voter une grande loi anti-concentration des médias si elle arrive au pouvoir en 2027, affirme Clémence Guettet. Selon la députée LFI, il s'agit d'une urgence. Le maire d'Amiens, dans la Somme, a pris un arrêté municipal pour rendre le port du casque en trottinette électrique obligatoire dans sa ville. Depuis le 20 janvier, plus de 60 accidents ont eu lieu, dont plus d'une dizaine très graves, voire mortelles, selon le maire socialiste Frédéric Fauvet. La situation concernant Ebola est une urgence de santé publique de portée internationale, mais ce n'est pas une urgence pandémique, a déclaré le directeur de l'OMS. Près de 600 cas et 139 morts soupçonnés d'être liés à l'épidémie ont été recensés jusque-là. C'est la fin de ce flash, une bonne fin de journée à notre écoute.
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0: Bonjour, tennis, la numéro 1 française Loïse Boisson de retour sur le circuit depuis un mois après une longue blessure. S'est inclinée hier au deuxième tour du WTA 500 de Strasbourg. Elle a été battue par la Canadienne Victoria Mboko, 9e mondiale, 6-4-6-3. Mboko affrontera en quart de finale sa compatriote Leila Fernandez qui s'est imposée contre la Polonaise Magda Fresh. Boisson, demi-finaliste surprise l'an dernier à Roland-Garros, défiée sur la terre battue alsacienne. Sa première adversaire du top 10 mondial depuis son retour sur les courts. Tennis toujours, 5 Français étaient présents dans le tableau de l'ATP 250 de Hambourg pour une dernière répétition avant Roland-Garros, mais un seul verra les 8e de finale, Hugo Humbert. Le 34e mondial faisait son entrée en lice hier face au 190e Justin Angèle, invité par les organisateurs, et le Messin a souffert, mais a fini par l'emporter après 2h22 de jeu au tie-break du 3e set, score final 6-3-3-6-7-6. Une enquête administrative a blanchi les entraîneurs du club de gymnastique d'Avoine, Beaumont, Gina et Marc Chirilchenko. Ils avaient été suspendus provisoirement de compétition internationale par la Fédération française à la suite d'accusations d'emprise et de maltraitance, notamment par leur ancienne protégée Kayla Nemours, médaillée d'or au JO de Paris en 2024. Rugby, la Pro D2 est décidément un championnat attractif. Mardi, via son site internet officiel, la Ligue Nationale a annoncé que le championnat de France de 2e division avait battu pour la 3e année consécutive son record d'affluence. Lors de cette dernière saison régulière, c'est plus d'1,5 million de spectateurs qui se sont retrouvés dans les différents stades sur un an. Les enceintes de ce championnat ont vu une hausse d'affluence de plus 7%. Sur les 3 dernières années, on parle d'une hausse de 13%. Cyclisme, grand favori du contre-la-montre individuel du Giro, Filippo Ganna s'est imposé hier sans difficulté. Jonas Vingegaard, décevant, a dû se contenter de la 13e place, si bien qu'Afonso Eulalio conserve le maillot rose un jour de plus. C'est la fin de ce Flash Sport, une très bonne journée à notre écoute.

Mais salut à tous, oui, bienvenue à Contact FM. Salut à tous, oui. Et voilà, c'est mon retour depuis quelques semaines d'absence suite à mon problème de santé. Mais bon, on ça va, tout va bien, tout est rentré dans l'ordre. Merci pour vos messages d'encouragement, mais tout va bien. Allez, je vous donne la suite de notre émission tout de suite. Oui, ce sera évidemment, comme d'habitude, vous pouvez vous connecter sur www.contactfm.fr si vous souhaitez une qualité de son numérique. Vous êtes à Carcassonne sur les 88.8 FM. À la Haute-Vallée de l'Aude, ça sera sur les 89.

Nous avons commencé notre émission d'aujourd'hui avec Se acabó, un tema de César Pupi Pedroso dans la voix de Angelito Bonne, ex-intégrant de l'orchestre Los Bam Bam. Notre regretté Pupi Pedroso a non seulement été l'arrangeur principal, pianiste, mais le compagnon de route du grand Juan Formel. Pupi, une fois qu'il a quitté l'orchestre Los Bam Bam, il a formé sa propre orchestre Pupi Los Quesons. Et voilà que ces jours-ci, l'orchestre de Pupi est dans la tourmente suite à des déclarations d'un de ses chanteurs, soi-disant que bon, c'est plus comme avant avec Pupi, soi-disant que l'orchestre n'est pas en très bonne main. Moi, je rends hommage à ce grand artiste qui fut Pupi César Pedroso, parce qu'il nous a laissé que des merveilles. Pupi Los Quesons, tema conclave.

tema con clave, Pupi los caissons sont. Justement, Dayan, le chanteur que vous venez d'entendre de l'orchestre, c'est lui qui est à l'origine de cette polémique qui apparemment laisse entendre de quel orchestre est au point de se dissoudre. Malheureusement, pour nous, les fans de cette merveilleuse orchestre de Pupi los caissons sont, qu'est-ce qu'on a dansé avec ces rythmes de Pupi et son piano, son tumbao. C'est quelque chose qui, pour nous, les danseurs de salle, ça a été, comment dire, une perfusion de bonheur et de joie et de plein de choses. Vamonos con Pupi encore. Allez, deja la magia.

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C'était Ricky Campanelli depuis notre cher Québec. Les Québécois, Ricky Campanelli. C'est magnifique, magnifique. Son cubano, puro son cubano. Et justement, en parlant de son cubain, si vous êtes fan de son cubain, alors je vous invite à être bien attentif parce que à partir du mois d'octobre, il y aura une belle, belle tournée d'un grand maître de son cubain qui sera en tournée en Europe. J'espère qu'il pourra venir en France. Il s'agit de Hermès Marrero qui sera en tournée dans toute l'Europe pour donner justement des masterclass de son cubain. J'espère que Carcassonne et au moins Lode aura la possibilité de l'avoir à Hermès par là pour justement une masterclass de son cubain. Ambiente latino sabroso, sí señor. La crisis.

0: Donato Tiago y la nueva era, a mover las caderas. ¿Qué es que yo adoro ese morso? Leonardo Tiago y la nueva era. Vamos a presentar, bueno, voilà, yo presente maintenant, permettez-moi de vous parler de un artista que ha cassé todo el moule, voilà, todo el moule de ce que on connaît aujourd'hui dans la musique, voilà, des gens, il y en a certains qui sont cassés, qui sont entrés dans, de, par exemple, celui qui fait du rock, celui qui fait, là, c'est complètement différent. Voilà, Sima Funk, c'est un artiste cubain qui mélange un style de pop, salsa, reggaeton, funky, et c'est exceptionnel. C'est un showman. Il a fait une tournée en Europe accompagné de son groupe, La Tribu. Il a été amené au Panthéon, on peut dire aujourd'hui, d'un des meilleurs showman qui a passé dans les salles de concert à Paris, et ça a fait un énorme succès. Le voici, Sima Funk.
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Sima Funk aquí en la Fiesta Latina. Et que, oui, voilà, il faut reconnaître que ça met l'ambiance. C'est un, voilà, c'est un, il a une vibra énorme et ça vous met tout de suite à une bonne ambiance. Si, señor. Son album El Alimento a été nommé au Grammy Award Latino, comme le album latino rock alternatif. Et si ma funk, vous dites qu'est-ce que c'est ça? Bon, ce nom fait référence à l'héritage des Cimarron, les fugitifs marrons qui ont résisté et échappé à l'esclavage, ainsi qu'à l'essence de sa musique qui subvertit la musique cubaine à coupe de funk, afrobeat et hip-hop. Sima Funk, ici, Punta TFM.

0: Sima Funk.
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0: Ces concerts sont électriques, sont une célébration de groove, d'une expérience corporelle inoubliable. Sima Funk, c'est un univers unique. Il redéfinit la musique cubaine contemporaine, l'identité afro-latine et la fusion des cultures noires. Sima Funk, ici, sur Contact FM.

0: salsa es sabor.
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0: Sí, señor, la salsa, señor, la música cubana, internacionalement reconnue como una de las mejores cosas que hay pour danser, pour se faire la fête, oui. Certainement, ce qui a mené à la famille de Michael Jackson à accepter que Tony Zucker soit le mandant pour remixer des titres de la musique de Michael Jackson à l'estilo de salsa. Et ça tombe très, très, très bien, car le film Fais un tabac à ce moment, internationalement, c'est un des grands boxeurs de ce moment. Les ventes, ça s'arrache. C'est bien, c'est bien. Allez voir le film de Michael Jackson. Je suis sûr, sûr que la génération 2000 ne connaît rien de Michael Jackson. Amenez vos enfants, vous, papa, maman, voilà. Vous qui avez dansé avec Michael Jackson, allez, amenez-les voir le film. Vous allez voir ça, ils vont se régaler. Michael Jackson, Tony Zucker, Billie Jean.

Et voilà, voilà, le moment de nous quitter vient d'arriver. Merci, merci pour ces moments et avec vous. Et voilà, m'avoir permis de rentrer une fois de plus chez vous. J'espère que vous avez bien dansé avec Fiesta Latina. Je vous donne rendez-vous pour la semaine prochaine ici, même sur Contact FM. Merci à tous. Au revoir.

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1: J'espère que tu te souviendras de moi, Henri de la Porte des Lilas. J'étais le bassiste des Toreros.

C'est vrai qu'il fait un temps superbe pour un dimanche de février. Y a ceux qui broncent déjà sur l'herbe et ceux qui s'inquiètent des degrés. Les éléments sont en colère.